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Une bonne nouvelle arrive pour les béliers. Ils terminent la semaine sur une note positive. Taureau, vous faites le bilan de la semaine écoulée et vous êtes satisfait. Gémeaux, un échange se passe mieux que prévu et même beaucoup mieux que prévu. Cancer, vous marchez quelques minutes de plus que d'habitude et votre esprit s'éclaircit. Concernant les lions, un déplacement ou un changement

0: Natacha Charbonnel, la responsable de la médiathèque Jean Roux de Ribérac, a une nouveauté à vous partager dans cette chronique littérature. Bonjour Natacha.
1: Bonjour.
0: De quoi s'agit-il ?
1: Alors Montesquieu, simplement, c'est le titre de Monique Brumont-Cassin. Et si nous passions du livre Feel Good à l'histoire, la diversité étant le maître mot dans les rayonnages d'une médiathèque, après les écrits ensoleillés de Serena Giuliano la semaine dernière, je vous propose aujourd'hui de voyager dans le temps jusqu'au XVIIe siècle à la rencontre de celui qui fut l'un des grands philosophes des Lumières, Montesquieu. Monique Brumont-Cassin est une figure bien connue du Ribéracois. Elle est en effet à l'origine, avec une poignée de proches, de la fête du village de Siorac de Ribérac, qui connaît aujourd'hui un succès retentissant chaque année. Et c'est aussi une enseignante à la retraite, une auteure et une historienne spécialiste de Montesquieu. Nous l'avons tout récemment reçue à la médiathèque de Ribérac en mars dernier, à l'occasion de la commémoration du 26 mars 44 et de la publication de son livre quelques mois plus tôt, Réveillons nos mémoires. Mais aujourd'hui, c'est bien de Montesquieu dont il s'agit. Monique Brumont-Cassin est présidente et fondatrice du Cercle des Amis de Montesquieu et membre de l'Académie Montesquieu de Bordeaux. Il n'est donc pas étonnant qu'elle ait écrit cet ouvrage, Montesquieu simplement, en 2017, puis réédité.

0: édité en 2022 après quelques ouvrages autour du même thème. Montesquieu, ses dames et le vin en 2006, Montesquieu en ses vignobles en 2010, Les seigneurs de la Brède en 2013, Pierre de Montesquieu le baron oublié en 2015 et suivi en 2018 de Thomas Jefferson chez les Montesquieu et Charles Louis le petit-fils de Montesquieu. Tout d'abord, il faut dire que ce livre s'adresse aux enfants, mais pourquoi pas également aux adultes. Il se présente comme un album avec certes beaucoup de textes, mais aussi de superbes illustrations. C'est à travers le regard de Jean Toux que l'on découvre les premières années de vie de Montesquieu, de son vrai nom Charles-Louis de Secondat, baron de la Brède et de Montesquieu. Fils de la meunière de la Brède, Jean Toux côtoie celui qui deviendra plus tard le grand penseur des Lumières. Si le personnage de Jean Toux est fictif et est un prétexte pour la narration, ce livre, quant à lui, est bien une biographie de Montesquieu qui débute avec la naissance du penseur et philosophe en 1689 à la Brède. À la Brède, petite commune située en Gironde, il est d'ailleurs toujours possible de voir ce superbe château datant du XIIIe siècle qui a vu les premiers pas de Montesquieu. Outre les superbes illustrations de Gilles Gaud que l'on découvre au fil des pages et qui mettent en scène différents moments importants de la vie de Montesquieu, l'auteur propose à la toute fin du livre un arbre généalogique de la famille Secondat, complété par quelques photographies, cartes et reproductions de manuscrits. C'est un ouvrage extrêmement documenté qui se lit finalement comme un roman dans un style tout à fait simple et limpide, rendant donc le récit accessible aux enfants, mais qui s'adresse également aux adultes, férus d'histoire ou non. Montesquieu simplement, de Monique Brumoncassin, est à découvrir dès à présent à la médiathèque municipale Jean Roux de Ribérac.
1: Et je vous révèle un scoop, nous aurons le plaisir de recevoir Monique Brumoncassin durant toutes les matinales d'été pour nous parler de Montesquieu aussi.
0: Ça tombe bien.
1: Voilà. À très bientôt.
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0: Et nous sommes le 28 juin aujourd'hui, nous fêtons les Irénées. Et en ce 28 juin, je pourrais vous parler de la France qui prend la troisième place de la Coupe du Monde de foot de 1986 en s'imposant 4-2 contre la Belgique. J'aurais aussi pu vous parler d'Elon Musk et de Fabien Barthez, nés tous les deux en 1971. Ou encore de la Guadeloupe qui devient une colonie française en 1635. Mais le 28 juin 1914, l'archiduc François Ferdinand d'Autriche est assassiné à Sarajevo. Sarajevo est à l'époque la capitale de la province austro-hongroise de Bosnie-Herzégovine. La Serbie est son plus proche voisin et l'Autriche-Hongrie s'en méfie. Sept conjurés bosniaques, mais qui appartiennent à la communauté serbe, se sont embusqués sur le parcours de l'archiduc. L'un d'eux lance une bombe qui manque sa cible. Un peu plus tard, l'archiduc se rend à l'hôpital pour aller voir les blessés de l'attaque. Un des conjurés tire alors deux coups de feu sur la voiture. L'archiduc et sa femme sont tués. L'assassin arrêté. L'Autriche-Hongrie accuse la Serbie et le 28 juillet, soutenu par l'Allemagne, déclare une guerre préventive. En quelques semaines, les alliances précipitent la guerre avec d'un côté la France, le Royaume-Uni et la Russie, de l'autre l'Allemagne, l'Autriche-Hongrie et l'Empire ottoman. Un jeu d'alliances qui correspond principalement à des rivalités coloniales entre d'un côté la France et le Royaume-Uni, tous deux à la tête d'un vaste empire, et de l'autre l'Allemagne qui s'estime lésée dans ce partage impérialiste du monde. La citation du jour est signée d'Elon Musk, né le 28 juin 1971. La vie est trop courte pour des rancunes à long terme.
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Bonjour, quoi de beau à la télé pour cette soirée du 28 juin sur TF1 Barbecue, film avec Florence Foresti et Franck Dubosc. Antoine a beau avoir eu une vie saine, son cœur a failli lâcher au moment de fêter ses 50 ans, mais l'été arrive et comme tous les ans, ses amis viennent profiter de sa maison dans le sud. Sur France 2, l'embarras du choix, film avec Alexandra Lamy. Juliette, 40 ans, vient d'être quittée par Cédric, son fiancé, agacé de son indécision constante. Faire un choix est au-dessus des forces de Juliette. Ses amis lui conseillent de se remettre en selle très vite. Sur Arte, Scarface, film avec Al Pacino. Sur France 3, Hudson and Rex, série policière. Sur Gulli, MacGyver, série. Sur France 4, Compromis, pièce de théâtre avec Pierre Arditi et Michel Leeb. Et puis sur TFX, Camping-car, les vacances de leur vie, série documentaire. Pour les vacanciers des camping-cars, chaque jour est un nouveau départ, une promesse de découverte, d'aventure et de liberté entre petites galères du quotidien et dépassement de soi. Très belle soirée télé à tous.

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1: Bonjour, c'est Cléa, Paul et Silas. On se retrouve pour vos idées de sortie.
2: Dimanche 28 juin, méga loto à Mincignac, animé par Lionel, carte cadeau de 1000 euros à gagner et bien d'autres.
3: Pour terminer, le dimanche 5 juillet, vous pourrez retrouver la 9e édition de la randonnée de Saint-Romain avec à disposition de la marche, du trail et du VTT. Le départ libre est à partir de 7h30 jusqu'à 9h30. Pour les amateurs de VTT, vous pourrez effectuer 20, 30, 40, 50 ou même 55 km. À notifier que le port du casque est bien évidemment obligatoire. L'entrée est de 6 euros, tout comme la marche à pied, qui elle propose cette fois-ci un parcours de 8, 14 ou bien 18 km, à préciser que la randonnée est gratuite au moins de 10 ans. À la carte, vous pourrez manger une entrée, un civet de cerf, une grillade de sanglier et du fromage pour le dessert. Il vous faudra réserver le repas au 06 31 58 54 44. Sachant que la formule est à 22 euros pour les adultes et 10 euros pour vos enfants.
1: Voilà, c'était vos idées de sortie. Vous pouvez retrouver le détail de toutes ces manifestations sur le site internet de Liberté FM et sur notre page Facebook. Si vous aussi vous organisez une manifestation et vous souhaitez communiquer sur Liberté FM, contactez-nous par mail à contact@libertefm.fr. On vous dit à très vite.
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0: J'ai le plaisir d'être avec Michel Villechauvin, notre jardinier pour la chronique jardinage. Bonjour Michel.
1: Bonjour Christian, bonjour à toutes, bonjour à tous.
0: Alors en cette fin juin, il n'est pas trop tard pour planter. Qu'est-ce qu'on peut planter, semer ?
1: C'est-à-dire on va planter déjà pour l'été et puis on va planter pour l'automne.
0: D'accord, très bien.
1: Et on va pouvoir faire des semis aussi. Alors planter okay. Maintenant, eh bien, on peut planter des enfin, oui, on va planter de la betterave rouge.
0: D'accord.
1: Celui qui aime ça.
0: Très bien.
1: Et c'est vraiment le bon moment.
0: Ok. Eh
1: bien, on peut encore planter des courgettes parce que les courgettes, même si on en a déjà planté, le pied il a une durée de vie. Quand il va avoir donné 2 mois, il va s'arrêter.
0: Ouais.
1: Et donc on va en mettre là pour prendre le relais.
0: Ok.
1: On peut encore planter du melon de table.
0: D'accord.
1: Il vaut mieux planter que semer à cette époque.
0: Oui.
1: Là, on gagne presque 3 semaines à moi, quoi.
0: Ça retarderait.
1: On peut encore planter des tomates pour celui qui a encore un peu de place, si on veut.
0: Ok.
1: Alors, je ne sais pas si on en a déjà parlé, mais les tomates, on nous donnera les tomates septembre et octobre.
0: Très bien.
1: On peut y aller. Alors, on peut semer, bien sûr. Alors, si, il va être temps de semer les carottes.
0: Ah.
1: Alors, ça, les carottes, comme la betterave rouge, pour l'automne et l'hiver.
0: D'accord.
1: On va semer maintenant. Bon, c'est pas très
0: bien.
1: Facile à faire naître.
0: Ok, il faut un sol sablonneux ou...
1: Oui, et puis surtout très, très fin, quoi, une terre meuble fine.
0: Et, oui.
1: Et puis bien surveiller, un arrosage tous les jours, voire 2 fois par jour.
0: Ok.
1: Enfin, un arrosage léger pour garder la fraîcheur. Quoi.
0: Oui.
1: Parce qu'une petite graine de carotte, ça n'aime pas trop les coups de soleil. Hein.
0: Oui.
1: Alors, ce qu'on peut faire aussi, c'est que quand on a semé, pour couvrir le sol, s'il y a des grosses chaleurs, couvrir avec de la fougère. Je parle souvent de la fougère parce que c'est quelque chose qui fait de l'ombre, mais qui ne compacte pas et qui ne gêne pas.
0: Oui.
1: Et dès qu'on voit apparaître les premières pousses, les premières carottes, eh bien, on enlève, quoi.
0: Ok. Oui.
1: La fougère, on l'écarte, on la met de côté.
0: Oui. Pour que le plant puisse respirer.
1: On va pouvoir commencer à prévoir aussi pour planter des choux d'automne et d'hiver. Pour celui qui aime les choux d'ailleurs, bon. Toutes sortes de choux, hein.
0: Choux rouges, choux blancs.
1: Choux rouges, choux blancs, choux verts.
0: Les choux de Bruxelles.
1: Choux fleurs. Alors après, bien sûr, on fait. Si on a plusieurs parcelles ou une parcelle assez grande, eh bien, on mettra différentes variétés pour faire tout l'automne et tout l'hiver.
0: D'accord. Ça résiste aux chaleurs?
1: Le chou, ça aime pas trop les chaleurs.
0: Oui, donc il faut beaucoup arroser.
1: Mais bon, pour l'instant, on va prévoir où le mettre, on va préparer le sol.
0: Il faut plutôt un terrain ombragé ou...
1: Mais c'est toujours pareil, l'ombre, c'est bien l'été, c'est moins bien au printemps, c'est moins bien à l'automne.
0: D'accord.
1: C'est pas évident de choisir le bon endroit, des fois on n'a pas forcément le choix.
0: C'est
1: quoi,
0: sûr. Hein. C'est clair.
1: Mais alors, comme je dis souvent, la meilleure exposition, c'est sud-est.
0: Ok. D'accord.
1: Alors, c'est l'est, sud-est, aussi, mais c'est sud-est, c'est parfait, quoi.
0: Ok. Très bien.
1: Ou l'est, le soleil du matin, c'est très bénéfique pour les plantes.
0: Oui.
1: Quand le soleil se lève, c'est là que la plante a leur maximum de puissance, quoi.
0: Oui. Ouais.
1: Et l'est, si on n'a pas. Si on peut mettre à l'est. Bon, un peu sud-est, c'est bien, mais le côté sud, après, en plein hiver, en plein été, pardon, il fait chaud quand même.
0: Et oui. Et
1: quand t'arrives aux 2 heures de l'après-midi.
0: C'est clair.
1: Non, mais celui qui peut, à l'est, ou voir une petite, s'il a une petite pente à l'est, alors c'est encore le mieux, quoi.
0: Ok, parfait.
1: Ça arrive souvent, on a bâti dans des terrains, il y a 2-3% de pente. C'est idéal, quoi.
0: Ok. Parfait. Eh bien, merci pour tous ces conseils et à très bientôt.
1: À bientôt.
0: Au revoir, Michel.
1: Au revoir.
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0: 8h.
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1: Une bonne nouvelle arrive pour les béliers. Ils terminent la semaine sur une note positive. Taureau, vous faites le bilan de la semaine écoulée et vous êtes satisfait. Gémeaux, un échange se passe mieux que prévu et même beaucoup mieux que prévu. Cancer, vous marchez quelques minutes de plus que d'habitude et votre esprit s'éclaircit. Concernant les lions, un déplacement ou un changement de décor vous fait du bien. Vierge, vous vous sentez respecté. On respecte vos attentes et on respecte vos limites. Ami Balance, vous ajustez vos comportements pour retrouver un vrai équilibre. Scorpion, vous vous sentez libre de dire ce que vous pensez. Les Sagittaires, grand rangement, grand ménage aujourd'hui. Capricorne, vous sécurisez un aspect matériel de votre quotidien et vous ressentez un vrai soulagement. Verseau, un livre, un film ou une série vous apporte beaucoup de joie. Et Poisson, et si vous tentiez une nouvelle recette de cuisine? Essayez, vous allez vous régaler.

0: J'ai le plaisir d'être avec Huguette Nadal pour une nouvelle chronique généalogie. Bonjour Huguette.
1: Bonjour.
0: Alors aujourd'hui, nous allons poursuivre la recherche pour les bagnards et les prisonniers et vous allez nous parler des dates importantes du bagne.
1: Alors, les dates importantes de ces bagnes. Le 8 décembre 1851, un décret rétablissant la peine de transportation et départ des premiers condamnés vers la Cayenne. 329 sont partis en 1851. Ce sont plutôt des condamnés de droit commun. En 54, des bagnes coloniaux sont créés uniquement en Guyane et en 63, c'est le bagne de la Nouvelle-Calédonie. Le premier convoi de transport arrive à Nouméa et les déportés politiques en Nouvelle-Calédonie ont été en 1872. La majorité d'entre eux est rapatriée en 1869, en 1880. Eh bien, on en voit aussi bien les hommes

0: femmes au bagne. On en parle très peu. Il n'y a pas beaucoup d'endroits où on sait qu'il y a des bagnes de femmes uniquement.
1: Il y a Manon Lescaut de l'Abbé Prévost qui voilà, part.
0: C'est ça. Alors, en 1898, il ne reste plus que le bagne de Guyane qui continue à fonctionner encore. Voilà. Les derniers forçats quittent le bagne en 1953. C'est relativement récent. Hein. Voilà.
1: Il y a un forçat célèbre, c'est Jean Valjean.
0: Et oui.
1: Un forçat de la littérature.
0: C'est ça, voilà. C'est à Aix-en-Provence, aux archives nationales d'outre-mer, qui sont conservés la majorité des 100 000 dossiers de bagnards. Donc, si vous voulez avoir des renseignements... Vous avez un ancêtre qui malheureusement est parti au bagne. Je pense au père de Jacques Coulot Croquant. Voilà, ça c'est une figure locale, on va
1: bien
0: dire.
1: Bien sûr.
0: Chez nous.
1: Eh oui.
0: Pour un lapin où il avait dérobé dans le bois du Seigneur, on va dire. Après, il y a quelques compléments d'enquête des archives de Saint-Martin-de-Ré et de Rochefort de Toulon. Et au service historique de la Défense aussi, on trouve à Vincennes tout ce qui concerne les communards.
1: Très bien, on va s'arrêter là et la prochaine fois, nous aborderons les différents territoires, mais aussi les différentes peines. Merci beaucoup Huguette et à très bientôt.
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0: Et nous sommes le 28 juin aujourd'hui, nous fêtons les Irénées. Et en ce 28 juin, je pourrais vous parler de la France qui prend la troisième place de la Coupe du Monde de foot de 1986 en s'imposant 4-2 contre la Belgique. J'aurais aussi pu vous parler d'Elon Musk et de Fabien Barthez, nés tous les deux en 1971. Ou encore de la Guadeloupe qui devient une colonie française en 1635. Mais le 28 juin 1914, l'archiduc François Ferdinand d'Autriche est assassiné à Sarajevo. Sarajevo est à l'époque la capitale de la province austro-hongroise de Bosnie-Herzégovine. La Serbie est son plus proche voisin et l'Autriche-Hongrie s'en méfie. Sept conjurés bosniaques, mais qui appartiennent à la communauté serbe, se sont embusqués sur le parcours de l'archiduc. L'un d'eux lance une bombe qui manque sa cible. Un peu plus tard, l'archiduc se rend à l'hôpital pour aller voir les blessés de l'attaque. Un des conjurés tire alors deux coups de feu sur la voiture. L'archiduc et sa femme sont tués, l'assassin arrêté. L'Autriche-Hongrie accuse la Serbie et le 28 juillet, soutenu par l'Allemagne, déclare une guerre préventive. En quelques semaines, les alliances précipitent la guerre avec d'un côté la France, le Royaume-Uni et la Russie, de l'autre l'Allemagne, l'Autriche-Hongrie et l'Empire ottoman. Un jeu d'alliances qui correspond principalement à des rivalités coloniales entre d'un côté la France et le Royaume-Uni, tous deux à la tête d'un vaste empire, et de l'autre l'Allemagne qui s'estime lésée dans ce partage impérialiste du monde. La citation du jour est signée d'Elon Musk, né le 28 juin 1971. La vie est trop courte pour des rancunes à long terme.
1: Bonjour à tous, c'est Cléa. À Montignac-Lascaux est prévue une visite autour d'une enquête pour découvrir les grottes de Lascaux autrement. Lascaux 4 dévoile une nouvelle expérience de visite avec une enquête autour de la disparition d'un objet qui se tiendra dimanche 28 juin à partir de 17h20, mais aussi le 18 juillet et le 21 août. Des personnages font soudainement irruption dans la grotte. Leur apparition ouvre une intrigue et qui entraîne tout le public dans une enquête collective autour d'une disparition troublante. Deux médiateurs aux personnalités marquées, un préhistorien des années 1940 et un artiste de la préhistoire surgissant du passé seront de la partie. Des indices disséminés tout au long du parcours, observez, réfléchissez et collaborez pour percer le mystère de la pointe de Saguet disparue. Au fil des rencontres et des indices disséminés dans le site, chacun devient acteur d'une aventure où passé et présent s'entremêlent. Alors ouvrez l'œil, tout peut arriver. Accessible à partir de 8 ans et d'une durée de 2 heures.
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0: Bonjour, quoi de beau à la télé pour cette soirée du 28 juin sur TF1 Barbecue, film avec Florence Forestier et Franck Dubosc. Antoine a beau avoir eu une vie saine, son cœur a failli lâcher au moment de fêter ses 50 ans, mais l'été arrive et comme tous les ans, ses amis viennent profiter de sa maison dans le sud. Sur France 2, l'embarras du choix, film avec Alexandra Lamy. Juliette, 40 ans, vient d'être quittée par Cédric, son fiancé, agacé de son indécision constante. Faire un choix est au-dessus des forces de Juliette. Ses amis lui conseillent de se remettre en selle très vite. Sur Arte, Scarface, film avec Al Pacino. Sur France 3, Hudson and Rex, série policière. Sur Gully, MacGyver, série. Sur France 4, Compromis, pièce de théâtre avec Pierre Arditi et Michel Leeb. Et puis sur TFX, Camping Car, les vacances de leur vie, série documentaire. Pour les vacanciers des camping-cars, chaque jour est un nouveau départ, une promesse de découverte, d'aventure et de liberté entre petites galères du quotidien et dépassement de soi. Très belle soirée télé à tous.
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1: Bonjour, c'est Cléa, Paul et Silas. On se retrouve pour vos idées de sortie.
2: Dimanche 28 juin, Mégaloto à Mincignac, animé par Lionel, carte cadeau de 1000 euros à gagner et bien d'autres.
3: Pour terminer, le dimanche 5 juillet, vous pourrez retrouver la 9e édition de la randonnée de Saint-Romain avec à disposition de la marche, du trail et du VTT. Le départ libre est à partir de 7h30 jusqu'à 9h30. Pour les amateurs de VTT, vous pourrez effectuer 20, 30, 40, 50 ou même 55 km. À notifier que le port du casque est bien évidemment obligatoire. L'entrée est de 6 euros, tout comme la marche à pied, qui elle propose cette fois-ci un parcours de 8, 14 ou bien 18 km, à préciser que la randonnée est gratuite au moins de 10 ans. À la carte, vous pourrez manger une entrée, un civet de cerf, une grillade de sanglier et du fromage pour le dessert. Il vous faudra réserver le repas au 06 31 58 54 44. Sachant que la formule est à 22 euros pour les adultes et 10 euros pour vos enfants.
1: Voilà, c'était vos idées de sortie. Vous pouvez retrouver le détail de toutes ces manifestations sur le site internet de Liberté FM et sur notre page Facebook. Si vous aussi vous organisez une manifestation et vous souhaitez communiquer sur Liberté FM, contactez-nous par mail à contact@libertefm.fr. On vous dit à très vite.
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0: 9h.
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1: Bonjour, c'est Cléa, Paul et Silas. On se retrouve pour vos idées de sortie.
2: Dimanche 28 juin, méga loto à Mincignac, animé par Lionel, carte cadeau de 1000 euros à gagner et bien d'autres.
3: Pour terminer, le dimanche 5 juillet, vous pourrez retrouver la 9e édition de la randonnée de Saint-Romain avec à disposition de la marche, du trail et du VTT. Le départ libre est à partir de 7h30 jusqu'à 9h30. Pour les amateurs de VTT, vous pourrez effectuer 20, 30, 40, 50 ou même 55 km. À notifier que le port du casque est bien évidemment obligatoire. L'entrée est de 6 euros, tout comme la marche à pied, qui elle propose cette fois-ci un parcours de 8, 14 ou bien 18 km, à préciser que la randonnée est gratuite au moins de 10 ans. À la carte, vous pourrez manger une entrée, un civet de cerf, une grillade de sanglier et du fromage pour le dessert. Il vous faudra réserver le repas au 06 31 58 54 44. Sachant que la formule est à 22 euros pour les adultes et 10 euros pour vos enfants.
1: Voilà, c'était vos idées de sortie. Vous pouvez retrouver le détail de toutes ces manifestations sur le site internet de Liberté FM et sur notre page Facebook. Si vous aussi vous organisez une manifestation et vous souhaitez communiquer sur Liberté FM, contactez-nous par mail à contact@libertefm.fr. On vous dit à très vite.
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1: Bonjour, quoi de beau à la télé pour cette soirée du 28 juin sur TF1 Barbecue, film avec Florence Forestier et Franck Dubosc. Antoine a beau avoir eu une vie saine, son cœur a failli lâcher au moment de fêter ses 50 ans, mais l'été arrive et comme tous les ans, ses amis viennent profiter de sa maison dans le sud. Sur France 2, l'embarras du choix, film avec Alexandra Lamy. Juliette, 40 ans, vient d'être quittée par Cédric, son fiancé, agacé de son indécision constante. Faire un choix est au-dessus des forces de Juliette. Ses amis lui conseillent de se remettre en selle très vite. Sur Arte, Scarface, film avec Al Pacino. Sur François, Hudson and Rex, série policière. Sur Gully, MacGyver, série. Sur France 4, Compromis, pièce de théâtre avec Pierre Arditi et Michel Leeb. Et puis sur TFX, Camping Car, les vacances de leur vie, série documentaire. Pour les vacanciers des camping-cars, chaque jour est un nouveau départ, une promesse de découverte, d'aventure et de liberté entre petites galères du quotidien et dépassement de soi. Très belle soirée télé à tous.

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1: Bonjour, c'est Cléa, Paul et Silas. On se retrouve pour vos idées de sortie.
2: Dimanche 28 juin, Mégaloto à Mincignac, animé par Lionel, carte cadeau de 1000 euros à gagner et bien d'autres.
3: Pour terminer, le dimanche 5 juillet, vous pourrez retrouver la 9e édition de la randonnée de Saint-Romain avec à disposition de la marche, du trail et du VTT. Le départ libre est à partir de 7h30 jusqu'à 9h30. Pour les amateurs de VTT, vous pourrez effectuer 20, 30, 40, 50 ou même 55 km. À notifier que le port du casque est bien évidemment obligatoire. L'entrée est de 6 euros, tout comme la marche à pied, qui elle propose cette fois-ci un parcours de 8, 14 ou bien 18 km, à préciser que la randonnée est gratuite au moins de 10 ans. À la carte, vous pourrez manger une entrée, un civet de cerf, une grillade de sanglier et du fromage pour le dessert. Il vous faudra réserver le repas au 06 31 58 54 44. Sachant que la formule est à 22 euros pour les adultes et 10 euros pour vos enfants.
1: Voilà, c'était vos idées de sortie. Vous pouvez retrouver le détail de toutes ces manifestations sur le site internet de Liberté FM et sur notre page Facebook. Si vous aussi vous organisez une manifestation et vous souhaitez communiquer sur Liberté FM, contactez-nous par mail à contact@libertefm.fr. On vous dit à très vite.
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1: Voici les titres du journal de midi de ce dimanche 28 juin 2026. Orage en Dordogne, plusieurs départs de feu provoqués par la foudre la nuit dernière. Justice, trois suspects interpellés à Périgueux après une agression au couteau présumée à Limoges. Sénatorial, une quatrième candidate se lance dans le Périgord. Société, la gauche périgourdine appelle à manifester contre la tenue du canon français à Périgueux. Côté météo, dans l'après-midi, Météo France prévoit un ciel voilé sur l'ouest du département, des pluies sur le nord-est et des orages partout ailleurs. Les températures maximales de cette journée devraient atteindre les 27-29 degrés. Bonjour à toutes et à tous. La nuit de samedi à dimanche a été particulièrement agitée en Dordogne. Placé en vigilance orage aux orages, le département a essuyé de nombreux coups de tonnerre, des éclairs et des averses après une journée marquée par une chaleur caniculaire. Aucune victime n'est toutefois à déplorer. Les sapeurs-pompiers sont intervenus à 6 reprises vers 2h45 pour des départs de feu sur des arbres provoqués par des impacts de foudre, notamment à Boulazac, à Tur, Vonnac, Saint-Martial d'Artençay, Montfaucon et Saint-Géraud-de-Corps. Une trentaine de pompiers mobilisés avec une dizaine de véhicules ont indiqué avoir limité les surfaces brûlées à 100 mètres carrés au maximum. Un peu plus tôt dans la nuit, un autre incendie s'est déclaré dans une maison de 250 mètres carrés à Saint-Marcel-du-Périgord. Une vingtaine de pompiers venus de Bergerac, l'Allain des Verts sont parvenus à circonscrire le feu à une seule pièce de 30 mètres carrés. Selon les premières constatations, la foudre serait également à l'origine de ce sinistre. Le maire de la commune, Pierre-Yves Guillot, s'est rendu sur place. Un jeune homme a échappé de peu à une agression au couteau mercredi matin sur les quais de l'île à Périgueux. Alors qu'il téléphonait, il aurait été pris à partie par trois individus qui l'auraient insulté et provoqué. Lorsqu'il leur a demandé de s'éloigner, l'un d'eux aurait sorti un couteau et l'aurait menacé à quelques centimètres de son visage. La victime a pris la fuite tout en appelant la police. Les forces de l'ordre rapidement sur place ont interpellé les trois suspects malgré une vive résistance. Au commissariat, les policiers ont découvert que les trois hommes étaient recherchés par leurs collègues de Limoges. Ils sont soupçonnés d'avoir blessé un homme avec un couteau quelques heures plus tôt dans les rues de la préfecture de la Haute-Vienne. Transférés à Limoges et placés en garde à vue, ils ont été présentés au parquet vendredi. Selon le populaire du centre, ils doivent être jugés en comparution immédiate devant le tribunal correctionnel de Limoges. En attendant leur procès, ils ont été placés en détention provisoire. Une quatrième candidate est désormais en lice pour les élections sénatoriales de septembre en Dordogne. Charlotte Soulary, secrétaire générale du groupe écologiste à l'Assemblée nationale, annonce sa candidature aux côtés des sénateurs sortants Serge Mériot, Marie-Claude Vareillas et ainsi qu'Éric Frétillère. Âgée de 42 ans et installée à Bussière-Badil, l'ancienne porte-parole d'Oser le féminisme explique vouloir porter la voix de la Dordogne au Sénat. Dans sa déclaration, elle s'appuie sur l'épisode de canicule qui touche le département pour défendre une meilleure adaptation au changement climatique avec notamment la rénovation des bâtiments et un nouvel aménagement du territoire. La candidate écologiste critique également le fonctionnement du SMD3 qu'elle juge injuste. Elle affirme soutenir les élus opposés au nouveau système de gestion des déchets et promet de porter une réforme nationale si elle est élue. Charlotte Soulary dit avoir mené une campagne fondée sur la transparence et l'action collective auprès des grands électeurs. Elle souhaite notamment échanger avec les élus locaux, en particulier dans les communes rurales, sur les enjeux de la transition écologique et les difficultés auxquelles ils sont confrontés. La polémique enfle autour de la venue du banquet du canon français à Périgueux les 24 et 25 octobre prochains. Plusieurs partis de gauche et le collectif de vigilance et de lutte contre les extrêmes droites de la Dordogne appellent à un rassemblement mardi 30 juin à 18h devant l'hôtel de ville. Les signataires, parmi lesquels le Parti socialiste, le Parti communiste, les écologistes Génération S, la France insoumise et l'Après, dénoncent un événement qui, selon eux, véhicule une vision identitaire et excluante de la France. Ils rappellent également que l'entreprise organisatrice est en partie financée par le milliardaire Pierre-Édouard Sterrin, dont ils estiment que l'objectif est de favoriser l'extrême droite sur les plans culturels et électoral. Les organisateurs de la manifestation critiquent aussi les symboles mis en avant lors de ces banquets et évoquent des saluts nazis et des drapeaux royalistes observés lors de précédentes éditions. Ils reprochent enfin au maire d'hiver droite de Périgueux, Michel Cadet, d'avoir accepté d'accueillir l'événement. De son côté, le maire assure que cette occasion relève du principe de liberté d'accès aux salles communales et qu'elle ne vaut en aucun cas soutien ou adhésion aux idées des organisateurs. Le sujet devrait animer le prochain conseil municipal prévu le 2 juillet.
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1: Dans l'après-midi, Météo France prévoit un ciel voilé sur l'ouest du département, des pluies sur le nord-est et des orages partout ailleurs. Les températures maximales de cette journée devraient atteindre les 27-29 degrés. Le vent soufflera du nord-ouest avec une force de 15 à 20 km/h et des rafales pouvant atteindre les 40 km/h. Dans la soirée, les risques d'orages restent d'actualité. Seul le front nord-ouest devrait en être épargné. Les températures descendent autour des 22 degrés. Le vent du nord-ouest soufflera à 15-20 km/h avec des rafales jusqu'à 40 km/h. Le soleil se couchera à 21h48. Nous sommes en vigilance jaune pour les risques d'orage. Et avant de nous quitter, terminons avec les dictons, le proverbe et la citation du jour. Premier dicton, le jour de la Sainte-Irénée, c'est l'un des plus beaux de l'année. La tradition populaire y voit l'annonce d'une journée souvent lumineuse et agréable, digne des plus belles journées de la saison. À l'inverse, un second dicton nous rappelle « Pluie de Saint-Irénée réduit la vigne de moitié ». Une manière d'exprimer la crainte qu'un temps pluvieux à cette période puisse nuire au bon développement des vignes et compromettre une partie de la future récolte. Le proverbe du jour affirme « Qui n'a fait qu'obéir sera mal commandé ». Il nous enseigne qu'un bon responsable ne se contente pas de suivre les ordres, il apprend aussi à réfléchir, à prendre des initiatives et à comprendre les réalités de ceux qu'il dirige. Enfin, cette citation d'Henri Pourra. Quand on sème des épines, on ne va pas sans sabots. Une belle image pour nous rappeler que nos actes ont des conséquences. Si l'on crée des difficultés ou des conflits, il faut ensuite en assumer les désagréments.
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1: Merci à toutes et à tous de votre fidélité et de votre écoute. 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Nous vous souhaitons un excellent dimanche et rendez-vous à 19h pour le dernier journal local du week-end.

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0: Bonjour, quoi de beau à la télé pour cette soirée du 28 juin sur TF1 Barbecue, film avec Florence Foresti et Franck Dubosc. Antoine a beau avoir eu une vie saine, son cœur a failli lâcher au moment de fêter ses 50 ans, mais l'été arrive et comme tous les ans, ses amis viennent profiter de sa maison dans le sud. Sur France 2, l'embarras du choix, film avec Alexandra Lamy. Juliette, 40 ans, vient d'être quittée par Cédric, son fiancé, agacé de son indécision constante. Faire un choix est au-dessus des forces de Juliette. Ses amis lui conseillent de se remettre en selle très vite. Sur Arte, Scarface, film avec Al Pacino. Sur France 3, Hudson and Rex, série policière. Sur Gulli, MacGyver, série. Sur France 4, Compromis, pièce de théâtre avec Pierre Arditi et Michel Leeb. Et puis sur TFX, Camping Car, les vacances de leur vie, série documentaire. Pour les vacanciers des camping-cars, chaque jour est un nouveau départ, une promesse de découverte, d'aventure et de liberté entre petites galères du quotidien et dépassement de soi. Très belle soirée télé à tous.
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0: Bienvenue dans ce Radio Week-end qui commence à sentir les vacances, à sentir l'été. Nous aurons bien sûr les anniversaires, beaucoup d'anniversaires ce week-end. Et puis les incontournables pour commencer, c'est un peu le menu de notre rendez-vous.
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0: Incontournable. Alors l'incontournable français tout d'abord, eh bien nous n'avons pas été chercher très loin puisque nous sommes dans Radio Week-end. Pour vous souhaiter un bon week-end, c'est Dave.

week-end. Ça n'est pas son plus grand succès, mais c'est sympa. Nous avions une bonne raison de choisir l'incontournable étranger. Le deuxième Top Gun, le plus gros succès de l'année 2022. Le premier était sorti en France en 1986 et il y avait une petite musique dans ce premier Top Gun. Ouais.

0: Le groupe Berlin, Take My Breath Away, c'était le thème de Top Gun, le premier numéro, le premier exemplaire. Nous étions quand même en 1986.
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0: Nous en venons aux anniversaires. Il remplit, mais pas tout seul, les stades et les zéniths. C'est Nicolas Sirkis. Il n'est pas tout seul. L'ensemble, c'est bien sûr Indochine. Une pensée au passage pour son frère jumeau Stéphane, qui est parti en 1999.

Indochine, nos célébrations. Le même jour que les frères Sirkis, mais pas la même année, est né Jimmy Somerville, ex-Bronski Beat. Jimmy Somerville est né, lui, en 1961.

Jimmy Somerville, anniversaire québécois à présent. Robert Charlebois, né le 25 juin 1944. Il est considéré, à juste raison d'ailleurs, comme un géant de la chanson québécoise, aux côtés de Félix Leclerc ou de Gilles Vigneault.

Robert Charlebois. Nous repartirons pour le Québec tout à l'heure. 25 juin aussi, ce serait l'anniversaire de George Michael. 25 juin 1963, il nous quitte en 2016, il avait 53 ans.

George Michael. Nous restons au 25 juin et précisément au 25 juin 2009. Catastrophe pour des millions de fans à travers le monde, quelques réserves pour d'autres. En juin 2009, disparaissait Michael Jackson, il avait 50 ans. Chacun doit se faire son opinion.

Michael Jackson. Nous n'avons aucune nouvelle d'Indila. Elle nous avait fait un truc énorme en 2014. Et oui, déjà 2014. Depuis, cela paraît un peu plus compliqué.

Indila, nous espérons avoir des nouvelles prochainement. Nous repartons donc au Québec parce que Garou y est né le 26 juin 1972. Alors lui, il est là, il est bien là, et comme souvent il est en France, un jour, il a croisé Michel Sardou.

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1: Garou et Michel Sardou, c'était pour l'anniversaire de Garou. Voici l'anniversaire d'un personnage intéressant, Gilberto Gil. Il est chanteur, il est immensément populaire chez lui au Brésil. Il deviendra un temps ministre de la Culture et puis il va redevenir chanteur. Gilberto Gil.
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0: Isabelle Adjani et son pull marine qui clôturait, qui terminait cette séquence anniversaire.
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0: Pour certains, c'est énorme. Voici Beyoncé.
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Schreim. Alors, à l'occasion de la fête de la musique que nous venons de vivre, le classement des 100 artistes préférés des Français. Et le premier, c'est Jean-Jacques Goldman. C'était...

0: Jean-Jacques Goldman, une nouvelle fois chanteur préféré des Français dans ce dernier classement qui est paru. Nous allons hélas nous quitter avec le roi du disco. Il a inventé beaucoup de choses, Cérone, disco funk, Cérone, Supernature. Tout le monde a dansé là-dessus il y a quelques années. Soyez prudents, bon week-end si c'est possible.
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1: Ouais, j'avais le tout le plus attendu, hein.

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0: Bonjour, quoi de beau à la télé pour cette soirée du 28 juin sur TF1 Barbecue, film avec Florence Forestier et Franck Dubosc. Antoine a beau avoir eu une vie saine, son cœur a failli lâcher au moment de fêter ses 50 ans, mais l'été arrive et comme tous les ans, ses amis viennent profiter de sa maison dans le sud. Sur France 2, l'embarras du choix, film avec Alexandra Lamy. Juliette, 40 ans, vient d'être quittée par Cédric, son fiancé, agacé de son indécision constante. Faire un choix est au-dessus des forces de Juliette. Ses amis lui conseillent de se remettre en selle très vite. Sur Arte, Scarface, film avec Al Pacino. Sur France 3, Hudson and Rex, série policière. Sur Gully, MacGyver, série. Sur France 4, Compromis, pièce de théâtre avec Pierre Arditi et Michel Leeb. Et puis sur TFX, Camping Car, les vacances de leur vie, série documentaire. Pour les vacanciers des camping-cars, chaque jour est un nouveau départ, une promesse de découverte, d'aventure et de liberté entre petites galères du quotidien et dépassement de soi. Très belle soirée télé à tous.
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Bonjour, quoi de beau à la télé pour cette soirée du 28 juin sur TF1 Barbecue, film avec Florence Foresti et Franck Dubosc. Antoine a beau avoir eu une vie saine, son cœur a failli lâcher au moment de fêter ses 50 ans, mais l'été arrive et comme tous les ans, ses amis viennent profiter de sa maison dans le sud. Sur France 2, l'embarras du choix, film avec Alexandra Lamy. Juliette, 40 ans, vient d'être quittée par Cédric, son fiancé, agacé de son indécision constante. Faire un choix est au-dessus des forces de Juliette. Ses amis lui conseillent de se remettre en selle très vite. Sur Arte, Scarface, film avec Al Pacino. Sur François, Hudson and Rex, série policière. Sur Gully, MacGyver, série. Sur France 4, Compromis, pièce de théâtre avec Pierre Arditi et Michel Leeb. Et puis sur TFX, Camping Car, les vacances de leur vie, série documentaire. Pour les vacanciers des camping cars, chaque jour est un nouveau départ, une promesse de découverte, d'aventure et de liberté entre petites galères du quotidien et dépassement de soi. Très belle soirée télé à tous.

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1: Voici les titres du journal du soir de ce dimanche 28 juin 2026. Orage en Dordogne, plusieurs départs de feu provoqués par la foudre la nuit dernière. La canicule et ses orages ont provoqué de nouvelles coupures d'électricité dans le département. Justice, trois suspects interpellés à Périgueux après une agression au couteau présumée à Limoges. Services publics et syndicats Force ouvrière dénoncent le manque de moyens. Société, la gauche périgourdine appelle à manifester contre la tenue du canon français à Périgueux. Côté météo dans la soirée, selon Météo France, les risques d'orage restent d'actualité. Seul le front nord-ouest devrait en être épargné. Les températures descendent autour des 22 degrés. Bonsoir à toutes et à tous. La nuit de samedi à dimanche a été particulièrement agitée en Dordogne. Placé en vigilance orage aux orages, le département a essuyé de nombreux coups de tonnerre, des éclairs et des averses après une journée marquée par une forte chaleur caniculaire. Aucune victime n'est cependant à déplorer. Les sapeurs-pompiers sont intervenus à 6 reprises vers 2h45 pour des départs de feu sur des arbres provoqués par des impacts de foudre, notamment à Boulazac, Atur, Vonac et Saint-Martial d'Artençay, Montfaucon et Saint-Géraud-de-Corps. Une trentaine de pompiers mobilisés avec une dizaine de véhicules ont indiqué avoir limité les surfaces brûlées à environ 100 mètres carrés au maximum. Un peu plus tôt dans la nuit, un autre incendie s'est déclaré dans une maison de 250 mètres carrés à Saint-Marcel-du-Périgord. Une vingtaine de pompiers venus de Bergerac, l'Alain des Verts sont parvenus à circonscrire le feu à une seule pièce de 30 mètres carrés. Selon les premières constatations, la foudre serait également à l'origine de ce sinistre. Le maire de la commune, Pierre-Yves Guillot, s'est rendu sur place. Les orages qui ont traversé la Dordogne dans la nuit de samedi à dimanche ont également provoqué de nouvelles coupures d'électricité. Ce dimanche matin, environ un millier de foyers étaient encore privés de courant dans le département. Selon Enedis, aucune zone n'a été plus particulièrement touchée. Des équipes sont mobilisées sur le terrain et le gestionnaire du réseau espère un retour à la normale dans les meilleurs délais. Ces perturbations s'ajoutent à d'autres incidents liés cette fois aux fortes chaleurs. Samedi, près de 800 foyers du centre-ville de Périgueux ont été privés d'électricité durant une partie de la journée, avant un rétablissement en soirée. Enedis souligne qu'il s'agit du troisième incident en 3 jours, une situation qualifiée de très rare. Le gestionnaire explique que les températures exceptionnellement élevées ont fortement réchauffé les sols, endommageant ainsi les câbles électriques souterrains. À Sarlat aussi, la canicule a fragilisé le réseau. Une nouvelle panne a touché plusieurs secteurs, notamment autour du collège La Boétie et de La Traverse. Ce dimanche matin, certains habitants étaient toujours privés d'électricité, en particulier rue du Présidial. Un jeune homme a échappé de peu à une agression au couteau mercredi matin sur les quais de l'île à Périgueux. Alors qu'il téléphonait, il aurait été pris à partie par 3 individus qui l'auraient insulté et provoqué. Lorsqu'il leur a demandé de s'éloigner, l'un d'eux aurait sorti un couteau et l'aurait menacé à quelques centimètres de son visage. La victime a pris la fuite tout en appelant la police. Les forces de l'ordre, rapidement sur place, ont interpellé les 3 suspects malgré une vive résistance. Au commissariat, les policiers ont découvert que les 3 hommes étaient recherchés par leurs collègues de Limoges. Ils sont soupçonnés d'avoir blessé un homme avec un couteau quelques heures plus tôt dans les rues de la préfecture de la Haute-Vienne. Transférés à Limoges et placés en garde à vue, ils ont été présentés au parquet vendredi. Selon le populaire du centre, ils doivent être jugés en comparution immédiate devant le tribunal correctionnel de Limoges. En attendant leur procès, ils ont été placés en détention provisoire. Une 20aine de militants Force ouvrière se sont rassemblés mardi sur les allées Tourny à Périgueux pour soutenir 5 représentants des fonctions publiques d'État, territoriales et hospitalières. Ces derniers ont remis à la préfecture un état des lieux des services publics en Dordogne. Le syndicat dénonce un profond malaise dans les administrations. Selon les représentants de Force ouvrière, le mécontentement est désormais généralisé dans les services de l'État. Dans les hôpitaux et les EHPAD, le syndicat estime que le manque de moyens est devenu chronique. Il évoque des effectifs insuffisants, des plannings instables, des jours de repos supprimés et une dégradation continue des conditions de travail. Force ouvrière alerte également sur les conséquences du manque de médecins qui entraînerait des fermetures de lits ou de centres de santé, ainsi qu'une hausse des accidents du travail liés à l'usure professionnelle. Le syndicat fait aussi part de ses inquiétudes dans l'éducation nationale. Il affirme que 53 agents contractuels, pourtant proches d'obtenir un contrat à durée indéterminée, n'ont finalement pas vu leur contrat renouvelé. La polémique enfle autour de la venue du banquet du canon français à Périgueux les 24 et 25 octobre prochains. Plusieurs partis de gauche et le collectif de vigilance et de lutte contre les extrêmes droites de la Dordogne appellent à un rassemblement mardi 30 juin à 18h devant l'hôtel de ville. Les signataires, parmi lesquels le Parti socialiste, le Parti communiste, les écologistes, Génération S, la France insoumise et l'Après, dénoncent un événement qui, selon eux, véhicule une vision identitaire et excluante de la France. Ils rappellent également que l'entreprise organisatrice est en partie financée par le milliardaire Pierre-Édouard Sterrin, dont ils estiment que l'objectif est de favoriser l'extrême droite sur les plans culturels et électoraux. Les organisateurs de la manifestation critiquent aussi les symboles mis en avant lors de ces banquets et évoquent des saluts nazis et des drapeaux royalistes observés lors de précédentes éditions. Ils reprochent enfin au maire d'hiver droite de Périgueux, Michel Cadet, d'avoir accepté d'accueillir l'événement. De son côté, le maire assure que cette location relève du principe de liberté d'accès aux salles communales et qu'elle ne vaut en aucun cas soutien ou adhésion aux idées des organisateurs. Le sujet devrait animer le prochain conseil municipal prévu le 2 juillet.
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1: Dans la soirée, selon Météo France, les risques d'orage restent d'actualité. Seul le front nord-ouest devrait en être épargné. Les températures descendent autour des 22 degrés. Le vent du nord-ouest soufflera à 15-20 km/h avec des rafales pouvant atteindre jusqu'à 40 km/h. Le soleil se couchera à 21h48. Dans la nuit de dimanche à lundi, le ciel sera très nuageux avec quelques pluies dans le nord du département. Les températures oscilleront de 18 à 19 degrés. Le vent soufflera toujours du nord-ouest avec une force maximale de 10 km/h. Lundi matin, le soleil apparaîtra à 6h12, le ciel sera quelque peu voilé. Les températures au lever du jour avoisineront les 23-24 degrés. Le ciel se dégagera progressivement et les températures maximales ne dépasseront pas les 27-28 degrés. Nous sommes toujours en vigilance jaune pour les risques d'orage.
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1: C'est la fin de ce journal. Merci de nous avoir accompagnés tout au long de ce week-end. Passez une excellente soirée et une très belle semaine. Prochain rendez-vous avec l'actualité, c'est dès demain matin à 6h30 dans la matinale de Liberté FM avec Pascal Gadeau. À très bientôt.

0: Bonjour, quoi de beau à la télé pour cette soirée du 28 juin sur TF1 Barbecue, film avec Florence Foresti et Franck Dubosc. Antoine a beau avoir eu une vie saine, son cœur a failli lâcher au moment de fêter ses 50 ans, mais l'été arrive et comme tous les ans, ses amis viennent profiter de sa maison dans le sud. Sur France 2, l'embarras du choix, film avec Alexandra Lamy. Juliette, 40 ans, vient d'être quittée par Cédric, son fiancé, agacé de son indécision constante. Faire un choix est au-dessus des forces de Juliette. Ses amis lui conseillent de se remettre en selle très vite. Sur Arte, Scarface, film avec Al Pacino. Sur France 3, Hudson and Rex, série policière. Sur Gulli, MacGyver, série. Sur France 4, Compromis, pièce de théâtre avec Pierre Arditi et Michel Leeb. Et puis sur TFX, Camping Car, les vacances de leur vie, série documentaire. Pour les vacanciers des camping-cars, chaque jour est un nouveau départ, une promesse de découverte, d'aventure et de liberté entre petites galères du quotidien et dépassement de soi. Très belle soirée télé à tous.
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Bonjour à tous, c'est vraiment classique, une émission préparée, présentée par Michel Reynaud. Au programme aujourd'hui, Handel, Haydn, César Franck, Schmitt et Beethoven.

un opéra de Handel, Alessandro, qui vit la rivalité de deux grandes voix de l'époque à Londres, Francesca Cuzzoni et Faustina Bordoni. La guerre entre les deux sopranos dura 2 ans et Handel devait batailler pour les calmer. Tel son Alessandro, Alexandre le Grand, en voici l'ouverture.

Alexandre le Grand, mis en opéra Alessandro de Händel par Harmonia Athénéa sous la direction de Georges Petrou. Un des grands maîtres du quatuor, le père du quatuor, disent certains, Joseph Haydn. Nous allons passer le premier mouvement allegro de ce quatuor à cordes en ut majeur, opus 76 numéro 3, Empereur, très connu. Écoutons le quatuor Alban Berg.

quatuor de Joseph Haydn, le quatuor à cordes en ut majeur opus 76 numéro 3 Empereur, dont nous avons apprécié le premier mouvement Allegro, était joué par le quatuor Alban Berg. L'enregistrement date de 1996. Le quatuor Alban Berg s'est séparé en juillet 2008 après un parcours international pendant près de 40 ans avec plein de succès. Maintenant, Le Chasseur Maudit, un poème symphonique de César Franck. Un seigneur de Rhénanie, un comte part à la chasse, indifférent au son des cloches et au chant des fidèles qui se rendent à l'office dominical. Un sacrilège qui va être puni. Bientôt, son cheval s'arrête, son corps devient muet. Une voix terrible profère sa malédiction. Le chasseur est condamné à une chevauchée éternelle. Voici l'orchestre philharmonique royal de Liège que dirige François-Xavier Roth.

Le chasseur maudit, une œuvre de César Franck jouée par l'Orchestre Philharmonique Royal de Liège, et nous avions François-Xavier Roth à la direction. Un hommage au compositeur qui était natif de Liège. Compositeur du XXe siècle, Florent Schmitt a écrit la tragédie de Salomé, opus 50. Composé en 1907, c'est un drame muet qui comprend deux actes et sept tableaux d'après le poème de Robert Dumière. En voici le prélude par Yann-Pascal Tortelier à la direction d'Orchestra Sinfonica de Sao Paulo.

Yann Pascal Tortelier, à la direction d'Orchestra Sinfonica de Estado de Sao Paulo, dans le prélude de la tragédie de Salomé de Florent Schmitt. Yann Pascal Tortelier, qui est le fils du grand violoncelliste Paul Tortelier. Une autre bataille que nous allons vivre grâce à Beethoven, celle d'un piano et d'un orchestre. Voici le premier mouvement du concerto pour piano numéro 3, opus 37, Allegro con brio, par François-Frédéric Guy au piano, l'Orchestre Philharmonique de Radio France, qui est dirigé par Philippe Jordan.

Concerto pour piano numéro 3, opus 37 de Beethoven. C'était le premier mouvement, Allegro, con brio, exécuté par François-Frédéric Guy au piano, avec la complicité de Philippe Jourdan, la direction de l'Orchestre Philharmonique de Radio France. Philippe Jourdan, qui est le fils de Armin Jourdan, grand chef d'orchestre également. Nous avons commencé avec Handel, et nous terminons avec Handel, un autre opéra, Radamisto, HWV 12. C'est le premier opéra de Handel pour la Royal Academy of Music. L'intrigue de l'œuvre est vaguement basée sur certains épisodes des Annales de la Rome impériale de Tacite. Voici « Quando mai spiatata sorte »« Quand jamais le destin impitoyable » par Blandine Staskevics, les ambassadeurs et Alexis Kosenko.

0: Mendel, toujours merveilleuse, c'est mon avis. Blandine Staskevics, toujours merveilleuse, c'est aussi mon avis. Avec les ambassadeurs et Alexis Konsenko, ils jouaient cet extrait de l'opéra Radamisto.
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2: Qu'on se la représente comme le canon d'une musique exigeante dont la confection repose sur des bases solides ou comme une pensée de la musique adossée à un savoir académique, ce qu'on appelle la musique classique se perçoit volontiers comme le contraire de la musique commerciale. Alors qu'en monnayant leurs prestations à des prix faramineux, en adaptant leurs prestations aux circonstances les plus payantes, certaines stars romantiques, devenues grands noms de la musique classique, ont bel et bien joué le jeu d'un vedettariat dont le rappel vient effriter la frontière bien artificielle qui voudrait donc distinguer la musique classique d'une part et la musique commerciale d'autre part. Pour ce numéro brillé de Métaclassique, nous sommes installés à la bibliothèque Lagrange-Fleuret pour échanger avec deux musicologues venus évoquer des figures oubliées qui étaient pourtant des vedettes du 19e siècle, Charles-Valentin Alcan et Sigismund Thalberg. Alcan sera évoqué par Thomas Vernet qui, avec Cécile Reynaud, a réuni une quinzaine d'études pour un ouvrage collectif intitulé Charles-Valentin Alcan, le piano visionnaire, publié par la Société Française de Musicologie, et Thalberg sera évoqué par Roselba Agresta, qui publie aux éditions Hermann le livre Sigismund Thalberg, une star à l'âge romantique.

0: Extrait de la fantaisie sur des thèmes de Moïse, l'opus 33 de Thalberg avec au piano Marc-André Hamelin. Bonjour Rosalba Agresta.
1: Bonjour David Christopher.
0: Je pouvais pas m'empêcher en écoutant toutes ces notes d'imaginer une pluie de pièces de monnaie. Tellement cette pièce pourrait devenir lucrative dans le contexte dans lequel elle est donnée un certain 31 mars 1837, soir où Thalberg se retrouve en duel avec Franz Liszt, un duel pianistique qui se voulait philanthropique et donc qui était un concert à bénéfice.
1: C'était un concert à bénéfice organisé par la princesse Christina Trivulzio di Belgioioso. C'était un concert qui rentrait dans une série de manifestations caritatives au bénéfice des réfugiés italiens. Et la princesse joue sur cette rivalité Liszt-Thalberg et invite les deux pianistes à ces manifestations qu'elle organise pour faire monter justement le revenu de la récolte qu'elle espère faire pour ses compatriotes.
0: Et alors qui dit se mettre en duel, même si on ne cherche pas spécialement de gagnant, en tout cas on rivalise de virtuosité, on étale ses capacités techniques incroyables.
1: Ils ont étalé leurs capacités techniques, l'un avec Thalberg, donc avec la fantaisie sur Moïse, et Liszt avec la fantaisie sur Niobe, et qui est complètement à l'opposé de cette fantaisie que nous venons d'écouter, parce que elle joue plutôt sur le côté brillant, sur le côté staccato, alors que chez Thalberg, la pièce que Thalberg avait choisie était mettait en valeur le chant, le côté chantant du piano pour lequel Thalberg a été connu et a été célèbre.
0: D'où le recours d'ailleurs à un air d'opéra, le thème de Moïse qui vient de Rossini. C'est un genre, la fantaisie, qui n'est pas forcément goûtée par tout le monde dans les années 1830. Vous avez relevé dans la revue et gazette musicale de Paris en janvier 1837, donc finalement peu de temps avant cette soirée, que c'est une des œuvres les plus prétentieusement vides et médiocres que nous sachions, mais encore c'est là une chose souverainement monotone et partant souverainement ennuyeuse.
1: Mais c'est Liszt qui dit ça.
0: Ah, c'est Liszt.
1: C'est son rival.
0: Ah, d'accord. Ah oui, donc ça rentre dans,
1: Ça rentre dans la construction de la célébrité et dans le duel, parce que le duel, chez la princesse Belgioioso a été préparé justement par une polémique dans les pages de la revue et gazette musicale où Liszt a publié un article où il a attaqué l'art de son rival, Thalberg. Et par ailleurs, cet article s'est retourné contre lui parce que les partisans de Thalberg se sont mis à écrire, même dans d'autres journaux, en attaquant Liszt, en lui reprochant le fait qu'il prenne le droit d'attaquer son rival et pas faire une lutte à armes égaux, c'est-à-dire pas lutter avec lui en musique, mais lutter avec lui en tant que critique. Et okay, ça, ce n'était pas accepté. Et d'autre part, il y a l'influent musicographe belge François Joseph Fétis qui prend parti aussi pour Thalberg. Et donc, il y a une véritable diatribe qui s'instaure dans les pages de la revue Gazette entre Liszt et Fétis.
0: Donc, c'est une espèce de culture de clash.
1: Exactement.
0: Où, en fait, plus ils se clashent l'un et l'autre, et plus ils sont encore plus célèbres à l'arrivée. Donc, finalement, ils sont co-bénéficiaires de ce genre de combat.
1: Exactement. Et aussi, ils font... Ils prennent des postures qui vont entretenir une image particulière publique d'eux-mêmes. Par exemple, dans tout ce brouhaha de réponses, d'accusations dans la presse, Thalberg ne répond jamais. Mmh. Et donc, il fait entretenir par la presse une image de pianiste neutre, calme, pas belliqueux, contrairement à Liszt qui l'attaque dans les journaux. Et donc, il bénéficie de cette polémique que Liszt lui-même a lancée. Et cette polémique bénéficie à la notoriété, à la célébrité de Thalberg.
0: Ouais. Vous faites une différenciation entre différentes formes de notoriété. Il y a la gloire, il y a la réputation, il y a la célébrité. Et surtout, est-ce qu'ils sont conscients aussi de ces échelles ?
1: Ils sont à peu près conscients, ils différencient la célébrité de la réputation dans les articles de presse que j'ai lus. Aujourd'hui, tout cela a été bien théorisé. L'historien Antoine Lilti a fait une véritable distinction, une histoire des célébrités où il considère la gloire comme quelque chose qui est obtenu par des individus exceptionnels pour leurs exploits et qui est obtenu à titre posthume surtout. Mmh. Alors que la réputation est quelque chose de qui est construite socialement, c'est un groupe qui reconnaît l'un des leurs en tant qu'individu qui émerge au sein du groupe même. Et la célébrité, c'est encore différent. Ça serait en quelque sorte une réputation étendue, parce que même des personnes qui sont extérieures au groupe connaissent la personne célèbre, mais elle est surtout entretenue par les médias au XXe siècle, ouais, et par la presse au XIXe siècle.
0: C'est ça, ça veut dire qu'il faut des médiateurs, et puis il y a des attributs de la célébrité, comme l'existence d'un impresario, dans le cas de Thalberg. Il y a un certain Maury qui va travailler avec lui et qui va participer à en faire une vedette.
1: Il participe. Maury n'était pas encore un véritable impresario. C'était un violoniste anglais qui organisait ses tournées dans les provinces britanniques. Et Thalberg, il s'associe à Maury et à d'autres musiciens, la cantatrice Alberta, Brizzi, etc. Mais et donc il bénéficie de tous les contacts que Maury a dans les provinces anglaises. Et pour sa tournée qu'il a donnée entre 37 et 38, il peut donner des concerts dans plusieurs petites villes anglaises, en province, grâce au contact de Maury. Mais lorsque Maury se retire, parce qu'il a été nommé, il a eu un poste à Londres dans un orchestre qui d'ailleurs a été éphémère, Thalberg ne cherche pas un autre impresario, mais il organise lui-même ses propres concerts. Donc il était un peu, il joue sur cette ambivalence, il repose sur cette figure émergente d'impresario qui n'en est pas encore un, mais il organise aussi ses concerts à l'ancienne, avec, en prenant des contacts lui-même avec les musiciens locaux. Et cela, il le fait d'une manière beaucoup plus flexible que s'il était avec un impresario. Je donnerai l'exemple des concerts qu'il a donnés à Dublin. Le directeur du Théâtre Royal de Dublin a pris contact avec Thalberg, et donc là, il a invité à jouer à ce théâtre le 2 janvier 1838. Il a annoncé dans la presse en disant « j'ai réussi à avoir ce grand pianiste seulement pour une fois, etc. » Et deux jours plus tard, il annonce à nouveau « j'ai réussi à obtenir une deuxième soirée pour ceux qui ne l'auraient attendu. Venez, c'est la dernière fois qu'il jouera à Dublin. » Deux jours plus tard, il y aura encore une dernière soirée. Et cette
0: une stratégie de réclame.
1: C'est une stratégie de réclame, c'est une stratégie de création de l'attente. Et Thalberg, il le fait souvent dans sa carrière. En 39, il annonce, certains journaux anglais annoncent qu'il se retirera de la vie de concert, alors que rien ne prouve qu'il avait cette intention.
0: Il fait le coup des adieux, quoi.
1: Il fait le coup des adieux.
0: Mais ça veut dire qu'il va composer une musique à la hauteur de la situation qu'il génère, qui précisément va être hyper brillante, extrêmement virtuose, jusqu'à s'inventer plus de mains qu'il n'en a. Il développe ce qu'on appelle la technique des trois mains.
1: Il développe cette technique qui est, du moins, lui est attribuée. Lui-même, dans une lettre à Hiller, dit qu'il est l'inventeur, celui qui l'a développé, mais pas celui qui s'en sert de manière exclusive, parce que tout le monde, après, va s'en approprier. Il s'agit d'une manière nouvelle de traiter le piano, en rajoutant un troisième niveau entre l'accompagnement et la mélodie chantante, qui est généralement confiée à l'aigu du piano. Donc, Thalberg rajoute ce troisième strate, et son intelligence, c'est de confier la mélodie à cette partie médiane du piano et à la faire jouer avec les deux pouces alternativement. Et donc, il arrive à obtenir du piano un volume sonore qui était inouï et qui faisait que le public doute que ce soit un seul pianiste qui produise tout ce son. Les gens commencent à dire qu'il a trois mains, donc cette technique a pris le nom de technique des trois mains, et il y a, on commence à parler du pianiste à 20 doigts, d'où le célèbre portrait charge de Danton qui lui prête 10 doigts pour chaque main.
0: Pour chaque main, qui est une façon de représenter cette troisième main. Son prof, Ignace Moscheles, se met lui-même à utiliser cette technique.
1: Se met lui-même. Thalberg, il avait pris des leçons avec Moscheles, et Moscheles, il a toujours eu un regard de fascination et un peu de méfiance, mais lui-même, il adopte cette technique parmi tant d'autres. Mendelssohn, il le fait aussi, et il y avait un pianiste qui était en quelque sorte précurseur par rapport à Thalberg. C'est un pianiste qui n'est pas très connu et qui s'appelle Francesco Pollini, c'est un Italien.
0: Qui était un élève de Mozart.
1: Qui était un élève de Mozart et qui, en 1821, a publié Esercizi in forma di toccata, où il écrit la musique à l'aide de trois portées. Et donc, nous sommes tout à fait dans cette atmosphère thalbergienne, parce que la musique de Pollini témoigne de cet élargissement des possibilités expressives du piano par l'ajout de ce troisième niveau, même si Pollini ne confie pas le chant à la partie médiane du piano. Ouais. Et donc, on reste dans l'aigu.
0: Voici donc une application de cette technique utilisée par le prof de Thalberg, Ignace Moscheles. C'est la septième étude de son opus 95 qui est intitulée La tendresse. Elle est ici interprétée par Noël Lee.

0: temps de reste l'étude numéro 7 de l'opus 95 de Moscheles, qui était un élève de Salieri d'ailleurs, ici interprété par Noël Lee. Bonjour Thomas Verdet.
1: Bonjour David Christoffel.
0: Vous dites de Charles Valentin Alcan qu'il a cherché à se soustraire du monde, ou du moins à s'en tenir à distance. Les poses qu'il adopte pour ses portraits photographiques, dos tourné et le regard fuyant l'objectif, expriment de façon éloquente sa manière particulière d'être au monde. C'est-à-dire de s'en cacher, quasi.
1: De s'en cacher. En écoutant Rosalba à l'instant, je regardais aussi la couverture de son livre très coloré, inspiré par Andy Warhol, et je me disais que c'était une couverture qui allait très bien à Thalberg, mais pas du tout à Alcan. J'imagine pas du tout Alcan.
0: Vous l'imaginez qu'en noir et blanc.
1: Position. Je l'imagine en noir et blanc, mais je l'imagine aussi tourner le dos à l'objectif. Et c'est assez saisissant, d'ailleurs, ces photographies, où on le voit ostensiblement tourner le dos au photographe et au spectateur. Dans une mise très correcte de bourgeois du 19e siècle, redingote et chapeau haut de forme, parapluie à la main, mais vraiment ostensiblement tourner le dos au spectateur. Effectivement, c'est une manière assez particulière d'être au monde, de briller d'une certaine manière.
0: Alors, il est brillant.
1: Il est né brillant. Ouais. C'est un enfant brillant, qui avait tout pour être un enfant prodigieux.

0: à composer, en plus de seulement jouer du piano, c'est-à-dire qu'il est d'abord virtuose, et il devient compositeur pour continuer à être que mieux virtuose.
1: Oui, puis il fait tout pour devenir, il suit ce chemin de l'interprète qui ne peut pas se contenter d'être interprète, qui a des choses à dire en tant que compositeur. Il tente le prix de Rome pour réussir, c'est la voie royale, le prix de Rome, pour atteindre le grand opéra et pour mettre ses pas dans ses illustres prédécesseurs, mais dès ses cantates du prix de Rome en 1832-1834. C'est un premier échec et qui sera sans doute assez fondateur dans sa carrière et dans ce repli progressif du monde.
0: L'échec, il peut aussi s'expliquer par le fait qu'il est surtout habitué à faire des grands concertos de bravoure à la Doucet, à la Houmed. Il est parti pour être dans un pianisme tel que l'idée même de faire une cantate doit être un peu à côté de sa vie musicale habituelle.
1: Oui, et puis je pense que c'est ce que dit bien Alexandre dans son texte, c'est qu'il arrive en tant que... Il arrive au mauvais moment aussi dans l'histoire du prix de Rome. C'est qu'il arrive à un moment où on attend autre chose. Il arrive à un moment où dans l'histoire du prix, il y a une sorte de... pas de révolution, mais d'évolution plutôt, du prix de Rome. Quand il concourt, on attend de lui autre chose que la préparation pour laquelle il avait été fait. Donc des cantates à plusieurs voix, sur des livrets qui pouvaient être humoristiques, et ça c'est des dimensions qu'il saisit mal sans doute, le jeune Alcan, et qu'ils ne lui vont pas très bien.
0: Et alors une quinzaine d'années plus tard, il se présente au poste tant convoité de professeur de piano au conservatoire en 1848. Il échoue et il est dit dans le livre que son penchant pour la misanthropie s'accentue, si bien qu'on ne sait pas qu'est-ce qui est la cause de quoi entre l'échec et la misanthropie.
1: c'est vrai qu'après cette date-là, après 1848, il y a un retrait du monde.
0: Oui.
1: Jusque dans ces années-là, c'est quelqu'un qui quand même, et on le voit dans ses correspondances avec Chopin, avec Massarnau l'Espagnol, c'est quelqu'un qui a quand même une vie sociale qui est celle d'un musicien qui veut percer dans le pari musical de l'époque, très concurrentiel aussi. Il ne s'agit pas seulement d'être virtuose, il faut quand même trouver à se démarquer. Et l'échec de 48 est vraiment il y a quand même une ça fait date dans sa carrière, et il y a un retrait du monde à partir de cette date-là.
0: Il y a un retrait du monde un peu plus définitif, c'est quand il meurt. Et là, son fils de Laborde, qui est lui-même prof au conservatoire, va prendre le relais de la célébrité de son père en essayant de caser ses partitions pour des concours d'entrée ou de sortie.
1: Oui, enfin, déjà, il y a cette relation complexe entre ce père et ce fils non reconnus, d'une admiration du fils pour son père, un rendez-vous manqué. Et c'est vrai qu'après la mort d'Alcan, de Laborde va cultiver la notoriété de son père, pas seulement dans sa classe, mais en jouant lui-même les œuvres de son père. Et pour un compositeur dont on dit qu'il ne recherchait pas la notoriété, de Laborde va jouer à l'exposition 1889, je crois, à l'exposition universelle des pièces d'Alcan qui vont être remarquées. Donc pour un compositeur qui voulait être discret, c'est un peu raté.
0: Parce que vous avez regardé un peu les articles qui paraissent à sa mort. Il y a un article de Arthur Pougin qui en le reconnaît comme un grand artiste, malheureusement trop modeste, et qui semblait se complaire dans le silence et la solitude, au rebours de tant d'autres qui remplacent le talent par la recherche bruyante de notoriété plus ou moins frelatée. Si bien qu'on a le paradoxe d'un compositeur qui aurait été très longtemps dans sa vie, très en retrait, et en même temps qui fait une musique quand même, qui reste très brillante.
1: Très brillante. Mais c'est vrai que c'est quand même une énigme, Alcan, et ça l'a été pour ses contemporains comme ça l'est pour nous. Et moi, j'ai bien en travaillant sur cette fortune posthume d'Alcan, je me suis demandé, effectivement, j'ai repris à mon compte une interrogation de Camille Benoît, du critique Camille Benoît, qui s'est demandé mais qu'est-ce qu'Alcan finalement. Et j'ai pas eu la réponse. Je crois qu'il nous échappe toujours, l'homme Alcan nous échappe toujours, mais sa musique est là et reste, et elle a été je crois que c'est sa musique que défendait son fils, et c'est et je crois que c'est quelqu'un qui a intrigué justement par ce retrait du monde. Ce que dit Pougin, ce que dit Marmontel aussi, quand il dit que c'est

0: quelqu'un qui ne recherchait pas la notoriété dans un 19e siècle où le vedettariat, on en parlait précédemment avec Thalberg, et bien quelqu'un qui ne la recherche pas, ça pose question.
1: Ça interroge. Ça grippe un peu le système.
0: Ouais. Moi, je pense que celle qui l'a le mieux cerné, c'est George Sand, en tout cas, qui le qualifie de pianiste célèbre, de musicien savant et d'homme de cœur. Et je crois que ces trois dimensions-là sont celles un peu qu'on a essayé de montrer dans le livre, que ce n'est en tout cas pas le misanthrope enfermé juste dans son cabinet, dans sa solitude. C'est quelqu'un qui, c'est une personnalité très très complexe. C'est un peu toutes ces dimensions-là qu'on a voulu montrer.
1: On va écouter un extrait du Festin d'Ésope, qui est son opus 39 numéro 12, et qui est devenu une pièce de concours après sa mort par l'intercession de son fils de Laborde.

0: C'est de la musique qui fait rire. On comptait le nombre de mains, on arrivait à 4, 5, 6. C'était Joseph Bloch qui interprétait donc ce festin d'Ésope. Et quand le tout Paris va écouter la classe de femmes du conservatoire qui passe cette épreuve inventée par Delaborde, le fils de Alcan, il y a des réactions bizarres.
1: Vous imaginez au concours attendre 32 fois, c'est ce que dit Colette dans une recension assez drôle qu'elle fait de ce fameux concours de 1903, je crois. Ouais. Entendre 32 fois successivement cette même étude.
0: Sachant qu'on a entendu 2 minutes sur 14. Ouais. Ouais.
1: Ça devait quand même être assez particulier. Mais
0: elle dit quoi exactement, Colette?
1: En fait, elle trouve que ce festin d'Ésope recèle toutes les traîtrises et tous les dangers d'un morceau de concours. Ouais. On peut s'en douter, mais ça va même au-delà du morceau de concours. Et elle le compare à l'apprenti sorcier de son époque. Mais il n'y a point de pittoresque qui résiste à 32 exécutions consécutives. Et puis alors, oui, comme c'était Delaborde qui avait suggéré que cette pièce soit mise au concours, on a quand même soupçonné qu'il avait favorisé ses élèves en les préparant.
0: Un peu plus que les autres.
1: Plus que les autres. Mais c'est vrai que ce festin d'Ésope, enfin, là, va être un peu c'est peut-être le sommet de virtuosité d'Alcan, et c'est une pièce que Delaborde joue aussi très souvent en concert. C'est un peu la pièce maîtresse des récitals de Delaborde. Et finalement, ce dont je me suis aperçu en faisant ce travail sur la fortune posthume d'Alcan, c'est que Alcan n'est pas oublié. Sa musique reste à travers justement ces morceaux de concours, mais les lauréates de ce concours, de ces concours du conservatoire qui vont faire carrière, elles continuent à jouer Alcan et elles continuent à jouer notamment le Festin d'Ésope et plusieurs de ses études, et que finalement la musique d'Alcan n'est pas oubliée. Elle reste défendue longtemps après sa mort par ses élèves de Delaborde, puis d'Isidore Philippe. Il y a une filiation, et que donc l'oubli dans lequel Alcan serait tombé immédiatement après sa mort ou même de son vivant, il est relatif.
0: Ouais, voilà. Il est vraiment relatif. Là, c'est donc une espèce de tube de conservatoire. On écoutera tout à l'heure des œuvres un peu plus intériorisées d'Alcan qui a pas donné que dans cette dépense d'hyper virtuosité dans tous les sens. Rosalba Gresta, Thomas nous disait à l'instant qu'en 1848, il y a eu une espèce de retrait de Alcan. Thalberg, lui, s'est brutalement arrêté de faire de la musique 10 ans plus tard, en 1858. Qu'est-ce qui s'est passé?
2: Il s'est arrêté après sa tournée de 2 ans aux États-Unis. Il rentre en Europe et il décide de s'installer à Naples et de cultiver la vigne.
0: D'accord. Il n'arrête pas de faire de l'argent.
2: Il
0: a quand même un sens très commercial de son activité de viticulteur.
2: Il a un sens très commercial, ouais. et il arrive à jouer sur son nom, sur sa célébrité de virtuose, pour faire de l'argent avec son vin, évidemment, mais ceci avec... il prête son nom, ou peut-être il le vend.
0: S'appelle Thalberg, Posidip Thalberg.
2: Oui. Ouais. Et il gagne même un prix à l'exposition universelle de 56, si je me trompe.
0: Il avait déjà prêté son nom comme marque pour d'autres produits que de la musique?
2: Oui, évidemment, il était sollicité par les facteurs de piano. Ouais. Ce qui n'est pas étonnant, on sait qu'il y a ce lien très fort entre facteurs et grands pianistes. On pense à Chopin avec Pleyel, à Liszt avec Erhard. Donc, Thalberg était également sollicité par Erhard, mais aussi par des facteurs italiens, par des facteurs américains. Ce qui est plus étonnant, c'est que Thalberg a prêté son nom pour des produits qui n'ont rien à voir avec la musique. C'est-à-dire? Par exemple, une coloration pour les cheveux.
0: Ah ouais?
2: Et lorsqu'il est allé aux États-Unis, il y a des publicités où il y aurait des lettres. Je n'ai pas trouvé l'original, mais je pense que ce sont des lettres originales. Tout simplement parce que les lettres qui sont publiées dans la presse américaine pour Dans plusieurs cas, j'ai trouvé l'original manuscrit de Thalberg. Donc, dans ce cas de publicité pour la coloration des cheveux, je n'ai pas l'original, mais dans cette lettre, Thalberg dit, lorsque je suis arrivée aux États-Unis, donc en fin 56, mes cheveux tournaient au gris, alors que grâce à cette préparation phénoménale, j'ai retrouvé ma couleur d'origine.
0: Pourtant, il était moins connu pour sa chevelure que Liszt, non, justement.
2: Oui, beaucoup moins.
0: Donc, c'est une façon de prolonger la rivalité. Si on parle de légende, c'est bien d'abord parce qu'on parle de marque.
2: On parle de marque chez Thalberg, mais ce qui est intéressant, c'est que il vend ses produits dérivés et en même temps, il cultive une image particulière de lui, qui est celle du pianiste désintéressé, du pianiste qui est généreux, qui n'est pas ne s'intéresse pas à l'argent.
0: Mais qui a une image relativement fondée, parce que c'est un des seuls à, dans ses tournées, aller donner des concerts gratuits pour les pauvres.
2: Il donne des concerts gratuits pour les pauvres, notamment aux États-Unis, des concerts pour les étudiants, le Concert for the Pupils, ouais. Et il en donne aussi à Naples. Mais d'autre part, il me semble que cette image, elle est un peu double. D'une part, il y a cette visée charitative qui est là, et d'autre part, Thalberg joue sur ça. Parce que souvent, il essaye de faire passer une image qui est construite. Par exemple, lorsqu'il donne son premier concert à la Philharmonic Society de Londres, on lui propose des hommes qui ne lui convenaient pas. Il ne refuse pas, mais il propose de jouer gratuitement. La presse commence à faire les éloges de Thalberg, qui ne se sacrifie pas au gain, qui joue pour l'art, etc. Et donc, il en tire un grand bénéfice. Mais, quelques années plus tard, quand il revient en 48, lorsque la Philharmonic Society lui propose des cachets qui ne lui conviennent pas, il n'hésite pas à renoncer, à lui dire « Non, je ne joue pas pour moins de 600 francs ». Alors, lorsqu'il a accepté de jouer gratuitement en 36, c'est parce qu'il savait qu'il devait asseoir sa notoriété à Londres et quel était le moyen meilleur que de jouer dans la société philharmonique la plus connue d'Angleterre.
0: Oui, donc il jouait le jeu d'un charity business qui était déjà préparé et existant en Angleterre, auquel il a répondu. Ouais. Mais si on compare à Liszt, par exemple, comment se fait-il qu'il paraisse plus généreux que Liszt ?
2: Liszt était aussi très très ouais. Généreux, mais je pense que c'est la manière dont ils sont construits leur rivalité dans la presse, et c'est cette posture un peu agressive que Liszt a eue en 37 qui lui a un peu collé à la peau par rapport à Thalberg, par rapport à sa rivalité avec Thalberg, parce que Liszt, il était très très généreux, il donnait aussi des concerts charitatifs, mais Thalberg reste il a vraiment construit son image sur cela.
0: Vous avez travaillé sur le cas de Thalberg en collectionnant les apparitions dans la presse. Il n'y a pas de correspondance, il y a un déséquilibre documentaire avec Liszt absolument énorme.
2: Tout à fait. C'est évidemment, Liszt, c'est un compositeur majeur. Il y a de nombreuses études.
0: Oui, mais Thalberg l'était majeur à ce moment-là.
2: Il l'était, mais personne n'y s'y intéresse aujourd'hui. Ouais. Parce qu'il il y a eu un revers de fortune après sa mort, contrairement à ce qu'on disait pour Alcan.
0: Ouais. Lui a été oublié tout de suite.
2: Il a été déprécié, en fait. Il y avait encore des gens qui le jouaient, mais on a commencé à se moquer de lui, on l'appelait le vieil arpège, et on continuait, après sa mort, la rivalité avec Liszt, elle a été très forte, l'apogée de la rivalité a été en 37, et après cette rivalité s'est estompée tout au long des années 40, et surtout à partir de 48, lorsque Liszt part à Weimar, elle n'a plus de raison d'être. Donc on parle plus de rivalité Thalberg à partir de 48, mais cette rivalité refait surface après la mort de Thalberg. Et là, il n'y a personnes qui osent dire que Thalberg pouvait gagner ce duel contre Liszt. Alors que dans les années 30, il y a beaucoup de gens qui pensaient ça.
0: Qui sont des Thalbergiens. Parce qu'on pourrait presque se dire, finalement, c'est comme s'il avait tellement poussé la logique du vœu d'Etheria jusqu'au bout que en reflux, il a aussi vécu la péremption qui arrive à tout produit de consommation.
2: Oui, évidemment. En fait, il n'y avait que lui-même qui pouvait jouer sa musique et qui pouvait la composer même. Donc, lorsque la technique des trois mains est prise et reprise par d'autres virtuoses, elle se banalise. Et le problème de Thalberg, c'est qu'il n'a pas su se moderniser, il n'a pas su faire évoluer sa façon de composer. Il est resté ancré sur cette technique jusqu'au bout. Et donc, il devient passé de mode à un moment.
0: Parce qu'il s'est laissé un peu enfermé dans les réminiscences, les paraphrases, les fantaisies d'opéra, c'est-à-dire dans des genres de bravoure. Et il n'a rien essayé, il n'a pas fait d'opéra, il n'a pas fait de concerto, de symphonie.
2: Si, il a essayé. En fait, son rêve, c'était de percé dans l'opéra. Donc il a fait un premier tentative, il y a des traces dans la presse allemande d'un opéra qu'il aurait essayé d'écrire sur un texte de Reichstab, dont j'ai pas pu retrouver des traces musicales. Ensuite, il a composé un opéra qui a été donné à Londres et qui s'appelle Florinda en 51 et qui a eu un succès c'est l'un des nombreux opéras donnés au 19e siècle. Il a eu un succès, il est resté une douzaine de soirées à l'affiche, et puis il est sorti de l'affiche et on l'a plus redonné. Mais Berlioz parle bien de cet opéra, apparemment il a eu quelques succès. En revanche, son deuxième opéra, Christina di Svezia, ça a été un échec total. Et donc, il a été donné à Vienne en 56 et a un peu découragé pendant un certain temps Thalberg. Mais encore en 63, il a essayé d'écrire un autre opéra. On en a la trace seulement grâce à une lettre de Rossini qui devait l'aider à faire en sorte que cet opéra, qui avait pour titre Romilda, qui était peut-être écrit en italien, soit adapté pour le grand opéra. Et donc, Rossini devait faire d'intermédiaire avec le poète Pacini, qui devait le traduire en français. Mais encore une fois, je n'ai pas retrouvé une seule note de musique, mais apparemment, la musique existait, puisqu'on en était au stade de traduction et de...
0: L'une des partitions les plus connues de Thalberg étant tout un cycle qui s'appelle l'art du chant appliqué au piano, sur laquelle on reviendra tout à l'heure. Thomas, quand Rosalba nous explique que finalement Thalberg a presque été bloqué à ne pouvoir faire que de la musique épatante, comme s'il n'avait pas d'autre rapport avec son public que de briller, là où Alcan semble adopter une posture quasi ironique vis-à-vis du public au sein même de l'œuvre, comme si son œuvre, au bout d'un moment, se mettait à dialoguer avec sa difficulté à être écoutée, quoi.
1: Oui, et puis je pense qu'Alcan, quand il est virtuose, il n'est pas virtuose pour plaire. Il cherche pas forcément à plaire ou à briller.
0: Il cherche les limites de l'expression.
1: Il cherche les limites de l'expression. Il cherche, je pense, ses limites à lui, au pianiste qu'il est. Et sa virtuosité est plus, c'est pas intérieur, mais elle est tournée vers lui.
0: Il fait des choses
1: avant de penser au public.
0: Très étonnante, il fait un concerto pour piano seul. Il fait aussi une symphonie pour piano seul, qui est d'ailleurs analysée par Anthony Girard dans le volume.
1: Tout à fait. Le piano, c'est le médium absolu d'Alcan.
0: Il doit pouvoir tout faire. Il aurait presque pu faire un opéra pour au piano seul ou...
1: En tout cas, c'est par le piano, c'est au piano qu'il s'exprime. Et d'ailleurs, son œuvre est quasiment exclusivement pianistique, à part trois pièces de musique de chambre, une pièce vocale de chœur. Et voilà, le piano, il pousse les limites du piano avec le piano pédalier. Le seul clavier du piano n'est pas suffisant pour Alcan. Les deux mains avec autant de doigts qu'on veut n'est pas
0: après
1: suffisant
0: la troisième
1: pour
0: les deux
1: pieds. Il lui faut un pédalier. Enfin, oui. c'est le médium absolu pour lui. Effectivement, où il applique des genres orchestraux au piano, les concertos et Hervé Odéon dans le volume analyse les concertos de piano d'Alcan, Anthony Girard sa symphonie.
0: Quand on le surnomme le Berlioz du piano, c'est à la fois vrai et pas vrai. Mais d'abord, qu'est-ce que ça veut dire?
1: C'est peut-être le justement ce piano orchestre, en fait c'est le
0: piano total.
1: Le piano total, c'est aussi et par en contrepoint, et c'est peut-être ce que Rainer Schmusch analyse dans son article, c'est que contrairement à Berlioz qui cherchait dans des grandes formes un grand tout, finalement ce que Alcan notamment dans ses motifs opus 63 va faire, c'est ce que Rainer appelle un genre expressif expérimental expressif. C'est en regard à ce que Berlioz disait d'un genre instrumental expressif, en parlant de référence à Beethoven et à Weber. Donc effectivement, c'est à la fois les mêmes et deux visages très différents du romantisme.
0: Et Rainer Schmusch qui s'arrête sur une des pages de ses motifs opus 63 qui s'intitule Héraclite et Démocrite, donc les deux philosophes, l'un qui pleure, Héraclite parce que tout s'écoule, et Démocrite qui rit. Et Rainer Schmusch y voit une espèce d'allégorie d'une opposition qui serait celle d'Alcan lui-même, tour à tour hypochondriaque, donc ça ce serait plutôt Héraclite, et confiant, ce serait plutôt Démocrite.
1: Et dans ces motifs, ce que montre bien Rainer Schmusch dans son texte, c'est cette esthétique du fragmentaire et du
0: de ça s'appelait esquisse au départ.
1: Ça s'appelait esquisse. Ouais. Mais esquisse, c'était ce que montre Rainer aussi, c'est que il a beaucoup hésité. Et ce qui a motivé Alcan pour choisir ce terme de motif, c'était pour détacher ses pièces de toute idée de production d'études très abondantes qui recherchaient les virtuosités pour la virtuosité, une virtuosité gratuite, démarquer aussi des esquisses, des préludes. Le mot motif, c'est le travail aussi sur le motif, peut-être, oui, à la manière d'un peintre, et que finalement toutes ces pièces sont des pièces de caractère. Elles font penser, oui, à ces pièces de caractère. C'est peut-être en cela aussi que ça le rapproche de cette tradition des clavecinistes,
0: la musique caractéristique,
1: musique de caractère. Et où finalement le compositeur peut se peindre, effectivement, et ce portrait des deux philosophes en un est assez proche de la figure d'Alcan, mais aussi où l'interprète peut, selon son humeur, composer sa propre suite de pièces.
0: Et au passage, c'est peut-être une revanche, parce qu'il y avait des cantates qui s'appelaient Héraclite et Démocrite au XVIIIe siècle.
1: Oui. En tout cas, ça le rapproche aussi de cette musique du passé qu'il avait si bien mise en valeur dans ses petits concerts aussi.
0: C'est Stephen Osborne qui interprète un extrait d'Héraclite et Démocrite, extrait des motifs opus 63 d'Alcan.

0: Steven Osborn qui interprète Héraclite et Démocrite, extrait des motifs opus 63 d'Alcan. Rainer Schmusch écrit dans votre ouvrage collectif Charles Valentin, Alcan, le piano visionnaire. Alcan n'adopte-t-il pas une posture ironique vis-à-vis de son public? En même temps qu'il semble prendre au sérieux ses propres titres, il paraît calculer leur effet sur un auditoire qui cherche assidûment à fixer à travers le titre un sens plus profond ou caché de la musique. Est-ce que c'est pas là le sort de ces compositeurs qui vivent à l'heure de l'émergence de la musique absolue, d'avoir un public qui va chercher à écouter la musique peut-être plus profonde qu'elle n'est alors?
1: Possiblement,
0: peut-être pendant que vous y réfléchissez, comment ça se joue chez Thalberg, parce que en fait, on a l'impression que Thalberg, il est oublié, liquidé presque, justement parce que il a pas joué le jeu de la musique classique au sens de la musique pure.
2: Oui, tout à fait. Il reste dans une conception qui est plus hédoniste de la musique et qui peut être incarnée par cette fantaisie sur des airs d'opéra. C'est un type de musique qui était très répandu. C'était le genre le plus répandu au 19e siècle. Pour des raisons évidentes, lorsqu'on revenait de l'opéra, le seul moyen pour pouvoir revivre cet opéra, c'était la jouer sur le piano, donc soit des extraits piano-voix, soit des fantaisies sur des thèmes d'opéra. Donc Thalberg brille dans ça, mais c'est surtout au tournant du siècle et surtout après la moitié du siècle, après les révolutions de 48, où on a la naissance d'un courant qui s'appelle qui a été appelé l'idéalisme musical et qui essaye de hiérarchiser les genres musicaux, que la fantaisie sur des airs d'opéra est de plus en plus dépréciée.
0: D'évaluer. Parce que Berlioz, lui, qualifie Thalberg de virtuose dans toute la force du terme. Donc, au milieu des années 1830, ça marche quoi. Enfin, même pour Berlioz.
2: Ça marche même pour Berlioz. Ouais. Ça marche même pour Berlioz. Ça marche en partie pour Schumann, qui évidemment n'est pas a du mal avec ce type de musique de Thalberg, mais il dit à certains endroits la virtuosité de Thalberg est sur cette frontière poreuse entre virtuosité superficielle et virtuosité poétique. Et donc il y a des moments où même Schumann est un peu attiré par cette virtuosité thalbergienne. La virtuosité de Thalberg, ça marche tant que c'est lui qui joue. Parce que on a tous les témoignages que j'ai rassemblés font penser qu'il avait un style de jeu qui rendait cette musique vraiment spéciale. Ah oui. Et on se met à rêver un enregistrement pour pouvoir vraiment entendre qu'est-ce qu'il faisait de aussi extraordinaire pour que il mérite presque que des éloges. Il y a très très peu de critiques, alors que pour les virtuoses, il y a énormément de critiques au 19e siècle sur la commercialisation, sur le fait qu'ils font de la musique où la recherche de la virtuosité est un but en soi, et que la musique ne peut pas être ça, qu'il faut quelque chose de plus profond.
0: Alcan, il est embarrassé de briller, et ça se sent?
1: Oui, je pense qu'il était... Il est né brillant et il a vécu avec cette... à la fois cette facilité, peut-être des fois un peu encombrante. Et pour revenir à votre question précédente, il avance un peu masqué aussi, oui. Alcan.
0: Et parce qu'il sait pas ce qu'il veut, peut-être
1: parce
0: aussi.
1: Peut-être. Et ces titres sont aussi un peu des masques derrière lesquels il se cache un peu.
0: Oui.
1: Et qui traduisent aussi une certaine forme d'ironie ou de regard assez ironique sur son époque, sur son temps, sur le public auquel il s'adresse. La virtuosité d'Alcan est à la fois une barrière pour se protéger, aussi un moyen d'aller vers son public, d'essayer de le saisir. Il y a l'Alcan musicien savant, lecteur, on n'en a pas parlé ici, mais lecteur, traducteur de la Bible et toute cette culture juive savante. Et puis il y a, et ce qui n'est pas du tout dénué, ce qui n'est pas du tout contradictoire, il y a, je pense, beaucoup d'humour chez Alcan. Un regard ironique sur son temps, sur son œuvre, voire sur lui-même. Je pense que ces photographies d'eau tournée sont assez, peuvent être vues comme un pied de nez assez drôle.
0: Dans le livre, vous avez traduit un texte de David Conway qui s'appelle Le rugissement du lion, qui revient sur cette légende assez répandue selon laquelle il serait mort écrasé par sa bibliothèque alors qu'il cherchait le Talmud, comme s'il avait été écrasé aussi par la tâche qu'il s'était donnée.
1: Oui, sans doute. C'est peut-être cette tâche-là qui l'a tué plus que
0: la métaphore.
1: Parce que je crois qu'il est mort dans des circonstances plus
0: habituelles.
1: si tant est que prendre un porte-parapluie sur la tête est habituel. Mais
0: finalement, c'est un porte-parapluie.
1: Je crois me souvenir. Oui. Mais je pense que, en tout cas, l'énigme de la mort d'Alcan a été levée dans un des numéros du bulletin de la société Alcan. Au-delà de cette anecdote, je crois que il y a chez Alcan beaucoup d'humour, d'ironie sur lui-même, d'ironie sur ses contemporains, et je pense que David, vous n'avez pas été tout à fait insensible à la conclusion du texte de Rainer. Il invite à faire un lien entre Alcan et Eric Satie, notamment dans son choix des titres et dans cette posture, dans son choix des titres, des tempos, etc. D'un esprit qui là le rapprocherait. On parlait d'Alcan rapproché des clavecinistes du XVIIIe siècle, mais aussi
0: de Eric Satie, dont Philippe Bossan disait qu'il était le précurseur de Couperin. Donc, en effet, la boucle est bouclée. Après Héraclite et Démocrite, peut-être est-ce que Liszt et Thalberg pourraient aussi se concevoir un peu comme une allégorie, l'un, artiste échevelé, qui se laissait emporter par ses passions, je vous le lis, Rosalba, et dans sa fougue brisait même les cordes de son instrument au point qu'il fut surnommé le diable du piano, l'autre, essence de la grâce et de la modestie, idéal de l'élégance et du raffinement, identifié lui à un ange.
2: C'était la manière dont il s'était vu au XIXe siècle. Ouais. L'extrait que vous avez lu, c'est une partie où j'analyse la réception à Milan des deux virtuoses. Et effectivement, ces deux images reviennent souvent. Comme je le disais, Thalberg, il essaye de construire son image de la même manière que Liszt. Et en fait, il essaye de prendre deux postures qui sont tout à fait différentes. Puisque Thalberg joue sur ses origines supposées aristocratiques. Tout le monde savait à l'époque qu'il était le fils naturel d'un prince. On se trompait, on disait que c'était le prince Moritz alors que c'était son frère, mais ce n'était pas un secret. Donc il joue sur ça, et lorsque la critique emploie ce titre de prince des pianistes, qui est un lieu commun parce que ce titre est attribué à Liszt, est attribué à Chopin, est attribué à Thalberg, lorsqu'il est attribué à Thalberg, le sens est différent, parce que cela veut dire que Thalberg est le prince des pianistes, le meilleur des pianistes, mais il y a aussi une origine familiale. Et donc, ça renvoie à une image de pianiste qui, à une époque où le pianiste essaye de se détacher des mécènes et d'aller plus vers le public, Thalberg, il garde ce lien avec l'aristocratie, mais sur un plan d'égalité, parce que, en quelque sorte, il en fait partie. Et donc, c'est de là aussi que naît cette image de pianiste noble, de pianiste généreux, dont on a déjà parlé, et qui donne des concerts gratuits, etc. C'est de cette manière qu'il construit une image qui contraste avec celle de Liszt. Et même si, en réalité, Thalberg gagne très très bien sa vie, peut-être même plus que Liszt, au moins pour certains concerts pour lesquels nous avons les recettes, et notamment pour les tournées en Angleterre.
0: Et bien, musicalement, il a été dit que Thalberg avait plus influencé Liszt que l'inverse.
2: Oui, parce que, comme je le disais, Thalberg ne s'est jamais renouvelé, alors que Liszt,
0: oui.
2: Et donc, on retrouve la technique des trois mains chez Liszt à deux endroits, dans la Fantaisie sur Norme, qui a été considérée comme l'apothéose du style thalbergien chez Liszt. Moi, je pense qu'il s'agit plutôt d'une parodie.
0: Une parodie de du Casta Diva que l'on trouve dans l'art du chant à appliquer au piano.
2: Oui.
0: Et cet art du chant appliqué au piano est vraiment comme un must de Thalberg qui en même temps condense à la fois sa capacité à chanter au piano et ça dans une virtuosité éclatante.
2: Dans l'art du chant, il a une vocation plutôt pédagogique et la virtuosité est moindre par rapport à ces grandes fantaisies où il y a énormément de traits, de bravoure et de difficultés. Dans l'art du chant, il veut initier les pianistes à cette façon de faire chanter un instrument qui, par sa nature, ne peut pas tenir les sons. Et donc, cette vocation pédagogique se montre aussi dans le fait qu'il grave de manière plus les notes de la mélodie dans un caractère différent pour le montrer donc aux étudiants.
0: Merci beaucoup, Rosalba Agresta. On peut donc lire Sigismund Thalberg, une star à l'âge romantique aux éditions Hermann. Et merci, Thomas Vernet. On peut lire Charles Valentin Alcan, le piano visionnaire aux éditions de la Société française de musicologie. Et merci à la bibliothèque La Grange Fleuret d'avoir accueilli l'enregistrement de cette émission qui se finit donc par Casta Diva, extrait de l'art du chant appliqué au piano de Thalberg.

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